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0: 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Il est 3h.
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1: Il est 4 heures.
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0: 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Il est 5h. 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
1: Le CDH au théâtre, c'est un théâtre situé à Leuze-en-Hainaut et qui reçoit régulièrement des troupes de théâtre. Ainsi, par exemple, les 7, 8 et 9 mai, vous pourrez applaudir le théâtre de l'Éléphantaisie qui proposera une pièce intitulée « Au pensionnat des toujours jeunes ». C'est l'histoire de trois sœurs jeunes depuis très longtemps qui sont décidées à rester ensemble pour toujours. C'est une comédie rajeunissante de Jérôme Dubois présentant avec humour la thématique de la vieillesse. C'est donc au CDH au théâtre, rue Grande, numéro 41 à Leuze-en-Hainaut. Il faut absolument réserver. Pour ça, vous allez sur le site cdho.be. Cdho.be, c'est les 7, 8 et 9 mai. Quels étaient les liens entre la franc-maçonnerie et la Révolution française? Que voilà une conférence intéressante que vous propose la Maison des Associations de la Louvière. Façonnée par les publications d'Augustin de Baruel, d'Augustin Cochin et de leurs émules, les représentations des liens entre franc-maçonnerie et Révolution française ont durablement été marquées par l'idée selon laquelle les loges maçonniques auraient plus ou moins porté la responsabilité du déclenchement de cette crise politique. Qu'en est-il? Rendez-vous le 7 mai à la Maison des Associations Place Mansart. C'est pour tout public. Plus d'infos sur le site central-lalouvière.be, central-lalouvière.be.
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1: Bonjour à tous. Bélier, le besoin de souffler se fait sentir. Vous avez du mal à répondre aux sollicitations. Accordez-vous une pause sans culpabiliser.
2: Taureau, votre esprit critique est affûté, peut-être un peu trop. Attention à ne pas froisser votre entourage. Mettez un peu d'eau dans votre vin.
3: Gémeaux, vous reprenez vos finances en main avec efficacité. C'est le bon moment pour structurer, organiser et sécuriser votre gestion.
4: Cancer, évitez de tirer des conclusions trop rapides. Un malentendu est vite arrivé.
5: Prenez le temps de comprendre avant de réagir.
6: Lion, ne vous fiez pas à la première impression. Analysez bien les informations avant de vous faire une idée.
7: Vierge, une opportunité de collaboration se profile.
8: Prenez du recul avant de vous engager. Il y a plus à découvrir qu'il n'y paraît.
9: Balance, une bonne nouvelle booste votre morale et pourrait bien apporter un tournant positif à votre quotidien.
10: Scorpion, une prise de conscience importante vous invite à modifier votre attitude face à vos engagements ou responsabilités.
11: Sagittaire, un objectif professionnel devient concret.
12: Votre réflexion vous guide vers une décision juste et constructive.
13: Capricorne, si vous êtes célibataire, une rencontre marquante est possible.
14: Une belle énergie se dégage autour de vous.
15: Verseau, vous avez les clés pour résoudre une situation un peu délicate, difficile.
16: Faites-vous confiance, vous êtes tout près de la solution.
17: Poisson, vous prenez de la hauteur, les épreuves récentes prennent sens et vous en ressortez plus fort, plus aligné aussi.
18: Je vous souhaite une très belle journée, à bientôt.
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1: Il est 6h. 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
2: Le Marshalling Areas est un camp de reconstitution de la Seconde Guerre mondiale. Ça se passe les 8, 9 et 10 mai à la base de Florence, tout particulièrement sur les aires nord. C'est un camp de reconstitution historique avec exposition de véhicules et de matériel. Il y aura une présence renforcée de reconstituteurs alliés et allemands. On pourra découvrir des chars, du matériel lourd. Et puis vous pourrez visiter aussi le musée Spitfire de la base de Florence. Alors sachez que c'est pour tout public, l'entrée est de 8 euros. Je rappelle que ça se passe les 9 et 10 mai sur l'aire nord de la base de Florence, rue de Corrène à Florence. Le carnaval de Thieux, c'est les 17, 18 et 19 mai. Thieux vibre au rythme de son carnaval. Pendant 3 jours, le village s'anime au fil des cortèges, des festivités, des animations pour petits et grands. Vous pouvez découvrir le programme en allant sur le site lheureux.be. Lheureux.be. Le départ est fixé sur la place Arda à Thieux. Vous voulez plus d'infos? Vous appelez au 064 31 06 29 064 31 06 29. Évidemment, le carnaval, c'est gratuit.
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1: Bonjour à tous. Bélier, le besoin de souffler se fait sentir. Vous avez du mal à répondre aux sollicitations. Accordez-vous une pause sans culpabiliser.
2: Taureau, votre esprit critique est affûté, peut-être un peu trop. Attention à ne pas froisser votre entourage. Mettez un peu d'eau dans votre vin.
3: Gémeaux, vous reprenez vos finances en main avec efficacité. C'est le bon moment pour structurer, organiser et sécuriser votre gestion.
4: Cancer, évitez de tirer des conclusions trop rapides. Un malentendu est vite arrivé.
5: Prenez le temps de comprendre avant de réagir.
6: Lion, ne vous fiez pas à la première impression. Analysez bien les informations avant de vous faire une idée.
7: Vierge, une opportunité de collaboration se profile.
8: Prenez du recul avant de vous engager. Il y a plus à découvrir qu'il n'y paraît.
9: Balance, une bonne nouvelle booste votre morale et pourrait bien apporter un tournant positif à votre quotidien.
10: Scorpion, une prise de conscience importante vous invite à modifier votre attitude face à vos engagements ou responsabilités.
11: Sagittaire, un objectif professionnel devient concret.
12: Votre réflexion vous guide vers une décision juste et constructive.
13: Capricorne, si vous êtes célibataire, une rencontre marquante est possible.
14: Une belle énergie se dégage autour de vous.
15: Verseau, vous avez les clés pour résoudre une situation un peu délicate, difficile.
16: Faites-vous confiance, vous êtes tout près de la solution.
17: Poisson, vous prenez de la hauteur, les épreuves récentes prennent sens et vous en ressortez plus fort, plus aligné aussi.
18: Je vous souhaite une très belle journée, à bientôt.
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0: 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Il est 7h.
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2: Bonjour, bonjour à tous. C'est un procès très attendu qui s'ouvre ce lundi à Mons, celui de Paolo Falson, ce conducteur qui a causé la mort de 7 personnes en fonçant avec sa voiture dans un groupe de personnes à l'aube du carnaval de Strepy-Brakni en mars 2022. Des dizaines d'autres personnes avaient également été blessées. Près de 200 personnes se sont constituées partie civile pour ce procès en homme qui doit durer 6 à 8 semaines. Paolo Falson est poursuivi pour le meurtre de 7 personnes et pour 81 tentatives de meurtre. Il risque jusqu'à 30 ans de réclusion. De nouvelles mesures entrent en vigueur ce lundi pour le travail étudiant. L'accès au travail étudiant sera désormais possible à partir de l'âge de 15 ans. Un arrêté royal en ce sens sera publié ce lundi au Moniteur belge. Cette mesure était incluse dans l'accord de gouvernement. Juridiquement, le texte prévoit la suppression de la condition de ne plus être soumis à l'obligation scolaire à temps plein, soit jusqu'à la troisième secondaire, pour pouvoir prétendre à un travail étudiant. Tous les jeunes à partir de 15 ans pourront donc exercer un travail étudiant. Le ministre président flamand Matthias Diependahl a réclamé des renforts de la police fédérale à l'aéroport de Zaventem. Une demande quelques jours après une agression au couteau survenue mardi dernier. Un sans-abri avait été grièvement blessé. Selon le ministre président flamand, la pression sur la sécurité et l'ordre public est bien réelle aujourd'hui, notamment en raison des nuisances et du sans-abrisme aux abords de l'aéroport. Un renforcement urgent des effectifs est donc nécessaire pour que la police puisse reprendre pleinement ses fonctions et que les voyageurs puissent compter sur une arrivée sûre et efficace. À l'étranger, un haut responsable iranien met en garde contre toute interférence américaine dans le détroit d'Ormuz. Elle sera considérée comme une violation du cessez-le-feu en vigueur. Donald Trump venait d'annoncer une opération pour escorter des navires bloqués dans ce passage stratégique pour les exportations d'hydrocarbures depuis les pays du Golfe vers le reste du monde. Depuis le début des hostilités, l'Iran bloque le détroit par lequel transite d'ordinaire un cinquième de la consommation mondiale de pétrole. Washington a répliqué début avril en bloquant à son tour les ports iraniens. Une épidémie de syndrome respiratoire aigu sur un navire de croisière dans l'Atlantique. L'Organisation mondiale de la santé fait état de 3 morts liés à un possible foyer d'infection à hantavirus, une maladie qui peut provoquer un syndrome respiratoire aigu. Des investigations approfondies sont en cours, notamment des analyses de laboratoires complémentaires et des enquêtes épidémiologiques. Une prise en charge médicale et un soutien sont assurés aux passagers et à l'équipage. Le séquençage du virus est également en cours. Un mot de sport et du football pour terminer. Changement de leader en tête du championnat Pro League. Le club de Bruges s'est imposé en clôture de la 5e journée des playoffs 1. Les Blainswards se sont imposés 1-3 des pincements au Sporting d'Anderlecht et en profitent pour s'isoler en tête avec 1 point d'avance sur l'Union Saint-Gilloise battue samedi 2-1 à Saint-Tron. Du côté de la météo, un temps variable et relativement instable pour nous accompagner ce lundi. Au programme, pas mal de nuages, des averses et l'une ou l'autre éclaircie, surtout au nord du pays. Les maximas seront compris entre 14 et 20 degrés. C'est la fin de ce flash. Merci de nous suivre. Très belle matinée.
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0: Bonjour à vous toutes et tous, bienvenue sur Radio Star. Frédéric Chevalier à vos côtés jusqu'à 8h, hein, comme tous les jours de la semaine, pour votre émission Star Réveil Matin. On espère que vous allez bien, que le week-end fut bon. Oui, un long week-end de 3 jours, oui, bon, vers la réalité, hein. Et oui, il faut reprendre le chemin du travail. Bon, pour les écoliers, ils sont encore en congé, donc ils ont encore quelques jours de répit. Bienvenue en tout cas, merci d'être là. Je suis très heureux d'être à vos côtés jusqu'à 8h. Chers The Musics, No Goods Without You. Voilà ce qui a débuté notre programmation de ce lundi matin, lundi 4 mai 2026, 124e jour de cette année. Nous entrons dans la 19e semaine. Le soleil s'est levé à 6h25, il ira se coucher à 21h10, en gagnant encore 3 minutes de clarté. Nous fêtons les Sylvains, ainsi que les Florian et les Sylvaines. Bien bonne fête à vous, si vous prenez en mer ainsi. Le dicton du jour, mais fait ou défait. La citation du jour de Laure Conan, rien n'est petit dans l'amour. Ceux qui attendent les grandes occasions pour prouver leur tendresse ne savent pas aimer. Allez, un petit proverbe, oui, hein. La matière de cerise est précoce grimpeur. Bon, voilà, comme ça, vous savez tout. Bon, nous, on va poursuivre en musique, bien évidemment, hein, tout ça jusqu'à 8h. Et on va vous encore sectionner le meilleur des années 70, 80, 90 et les nouveautés. Tout ça, eh bien, ça arrivera dans les prochaines minutes. Sheila, c'est le cœur. Et on a également Nicole, La paix sur terre en 1982. Voilà ce qui arrive dans les prochaines minutes. Et n'oublions pas non plus l'horoscope de Serge Ducas. Bonne journée et merci d'être là.
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2: Bonjour à tous. Bélier, le besoin de souffler se fait sentir. Vous avez du mal à répondre aux sollicitations. Accordez-vous une pause sans culpabiliser. Taureau, votre esprit critique est affûté, peut-être un peu trop. Attention à ne pas froisser votre entourage. Mettez un peu d'eau dans votre vin. Gémeaux, vous reprenez vos finances en main avec efficacité. C'est le bon moment pour structurer, organiser et sécuriser votre gestion. Cancer, évitez de tirer des conclusions trop rapides. Un malentendu est vite arrivé. Prenez le temps de comprendre avant de réagir. Lion, ne vous fiez pas à la première impression. Analysez bien les informations avant de vous faire une idée. Vierge, une opportunité de collaboration se profile. Prenez du recul avant de vous engager. Il y a plus à découvrir qu'il n'y paraît. Balance, une bonne nouvelle booste votre morale et pourrait bien apporter un tournant positif à votre quotidien. Scorpion, une prise de conscience importante vous invite à modifier votre attitude face à vos engagements ou responsabilités. Sagittaire, un objectif professionnel devient concret, votre réflexion vous guide vers une décision juste et constructive. Capricorne, si vous êtes célibataire, une rencontre marquante est possible, une belle énergie se dégage autour de vous. Verseau, vous avez les clés pour résoudre une situation un peu délicate, difficile. Faites-vous confiance, vous êtes tout près de la solution. Poisson, vous prenez de la hauteur, les épreuves récentes prennent sens et vous en ressortez plus fort, plus aligné aussi. Je vous souhaite une très belle journée, à bientôt.
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0: bon appétit, hein, c'est posé à table en train de prendre le petit déjeuner. Eh oui, on fait ça en famille, tout en douceur, avec la bonne musique encore à vos côtés. Notamment, eh bien, je vous parle de douceur puisque je vous ai ressorti cette chanson de 1997 de Shania Twain. You are still Diwan, Vanessa Paradis, Joe le taxi. Un petit Elsa, ah oui, on adore Elsa, jamais nous, en 1988. Et je vous ai sélectionné également François Feldman, Joy.
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0: 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Au menu, souper porchetta ou demi-poulet avec crudité et sauce. 25€ pour les adultes, 15€ pour les enfants. Suivi d'une grande soirée dansante animée par Radiostar et ce sera Johan qui sera aux commandes de cette soirée. Réservation au 0497 78 44 55, 0497 78 44 55 ou le 0473 28 92 78, 0473 28 92 78. Bienvenue à toutes et tous.
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Ah oui, nos 20 ans, bien ils sont loin. Ah oui, que voulez-vous, hein. Bah oui, on fait x2 plus... Allez, je ne donnerai pas mon âge exact, mais on fait x2 plus 7 ans. Vous n'avez qu'à compter et vous saurez quel âge j'ai. Tout simplement. Pierre Bachelet, donc 20 ans, c'est en 1987. Une nouveauté, c'est sorti il y a quelques jours. On a regroupé deux artistes, waouh, de qualité. Évidemment, Madonna, qui ne vous présente plus qu'une carrière énorme. Et elle a fait un duo avec Sabrina Carpenter. Et ça donne ce titre très sympa. Très dansant également, Bring Your Love. On a vu, on entend ça tout cet été 2026. Côté souvenirs, et oui, on va faire plaisir également à tous ceux qui aiment Elvis Presley et son fameux Suspicious Minds.

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0: Il est temps pour moi, les amis, de me retirer sur la pointe des pieds et de vous souhaiter encore une excellente journée et un bon lundi. On se fixe rendez-vous demain à partir de 7h jusqu'à 8h. Dès 8h, et bien toute l'équipe de la rédaction sera là pour le journal. C'est www.météo, puis c'est la matinale de Radio Star qui débute juste derrière. Et tout ça jusqu'à 11h, encore le meilleur de la musique et de la bonne humeur. Je vous propose Michel Sardou, Rouge, en 1984. Je vous dis donc à demain et je vous dis encore bonne journée. Au revoir.

0: bonjour à tous. Un rodéo réunissant près de 200 voitures a eu lieu durant la nuit de samedi à dimanche sur une aire d'autoroute de l'E42 en hauteur de Fernelmont en province de Namur. Les participants sont venus de toute la Belgique mais également de France ou encore des Pays-Bas. Ils se sont réunis vers minuit après s'être donné rendez-vous via les réseaux sociaux. La police est arrivée rapidement sur place mais a décidé de procéder à une surveillance plutôt que d'intervenir étant donné l'ampleur du rassemblement. Des procès-verbaux ont déjà été dressés pour des infractions graves comme le stationnement sur la voie d'accès à l'air. D'autres vont également être envoyés aux principaux protagonistes dont la police a relevé les plaques d'immatriculation. Et puis une cinquantaine d'infractions ont été constatées par la police locale dans une trentaine de commerces de Blankenberg en province de Flandre occidentale. Une grande action de contrôle avait lieu samedi en collaboration avec divers services d'inspection fédéraux. Parmi les commerces contrôlés se trouvaient notamment des magasins de nuit et des établissements RECA. 20 infractions en matière de fraude sociale ont été constatées ainsi que 15 autres pour des questions de fraude fiscale. L'opération de hissage du bateau Sola Gracia qui a coulé dans le port d'Anvers en avril est terminée. Le navire avait heurté une bigue d'amarrage dans la nuit du 17 au 18 avril. Sa coque a été fortement endommagée, laissant s'échapper du carburant. L'opération de hissage a ainsi débuté hier peu après-midi et s'est poursuivie jusque dans la soirée. Elle a mobilisé plusieurs grues remorqueurs ainsi que des plongeurs spécialisés. À l'étranger, le Royaume-Uni veut ouvrir des négociations afin de se joindre aux près de 90 milliards d'euros accordés par l'Union européenne à l'Ukraine. Le gouvernement britannique entend ainsi renforcer son soutien à Kiev tout en resserrant ses liens avec l'Union européenne en matière de défense. Le Premier ministre britannique, Keir Starmer, annoncera officiellement cette intention lors du sommet de la communauté politique européenne dans la capitale arménienne, Erevan. Une épidémie de syndrome respiratoire aigu sur un navire de croisière dans l'Atlantique. L'Organisation mondiale de la santé a fait état de 3 morts liés à un possible foyer d'infection antivirus, une maladie qui peut provoquer un syndrome respiratoire aigu. Des investigations approfondies sont en cours, notamment des analyses de laboratoires complémentaires et des enquêtes épidémiologiques. Une prise en charge médicale et un soutien sont assurés aux passagers et à l'équipage. Le séquençage du virus est également en cours. Un mot de sport et du football pour terminer. Changement de leader en tête du championnat de Pro League. Le club de Bruges s'est imposé hier en clôture de la 5e journée des playoffs 1. Les Blue and Zwart se sont imposés 1-3 en déplacement sportif d'Anderlecht et en profitent pour s'isoler en tête avec un point d'avance sur l'Union Saint-Gilloise battue samedi 2-1 à Saint-Tron. Du côté de la météo, un temps variable et relativement instable pour nous accompagner ce lundi. Au programme, pas mal de nuages, des averses et l'une ou l'autre éclaircie, surtout au nord du pays. Les maxima seront compris entre 14 et 20 degrés. C'est la fin de ce flash. Merci de nous suivre. Très belle matinée.
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0: Quel bon tube, quel bon tube de Minou. J'ai jamais dit ça. Eh ben oui, elle le dit si bien d'ailleurs dans sa chanson. Bonjour à vous tous et bonne matinée. Vous serez en compagnie de Eddy et tout cela à la place de Philippe Dubois que vous allez retrouver la semaine prochaine en compagnie évidemment de Gertrude. Pour la matinale de Radio Star, nous sommes ensemble jusqu'à 11h. Je tiens à remercier Frédéric, il est avec vous depuis 7h pour Star Réveil Matin et que vous allez bien entendu le retrouver dès demain à partir de 7h jusqu'à 8h en sa compagnie. Bonjour à toi Frédéric ainsi que Sébastien. Eh ben voilà, donc on est parti pour 3h de musique, souvenirs et nouveautés. Pendant ces 3h de cette matinale de ce lundi 4 mai 2026. Et là, ben, on va écouter Richie parle à mon cœur. Et puis, il y aura les Cock Robin de Promissiomed. Et là, on va rester évidemment dans l'ambiance, dans les années 90. Corona de Ruin of the Night. Bonne écoute à vous tous et tout cela sur votre radio 98.5 FM de Radio Star, www.radiostar.be et sur la nouvelle radio digitale sur le 11B du DAB+. Bonne écoute à vous tous, excellente semaine en compagnie évidemment de Radio Star.
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1: Bonjour à tous. Bélier, le besoin de souffler se fait sentir. Vous avez du mal à répondre aux sollicitations. Accordez-vous une pause sans culpabiliser. Taureau, votre esprit critique est affûté, peut-être un peu trop. Attention à ne pas froisser votre entourage. Mettez un peu d'eau dans votre vin. Gémeaux, vous reprenez vos finances en main avec efficacité. C'est le bon moment pour structurer, organiser et sécuriser votre gestion. Cancer, évitez de tirer des conclusions trop rapides. Un malentendu est vite arrivé. Prenez le temps de comprendre avant de réagir. Lion, ne vous fiez pas à la première impression. Analysez bien les informations avant de vous faire une idée. Vierge, une opportunité de collaboration se profile. Prenez du recul avant de vous engager. Il y a plus à découvrir qu'il n'y paraît. Balance, une bonne nouvelle booste votre morale et pourrait bien apporter un tournant positif à votre quotidien. Scorpion, une prise de conscience importante vous invite à modifier votre attitude face à vos engagements ou responsabilités. Sagittaire, un objectif professionnel devient concret. Votre réflexion vous guide vers une décision juste et constructive. Capricorne, si vous êtes célibataire, une rencontre marquante est possible. Une belle énergie se dégage autour de vous. Verseau, vous avez les clés pour résoudre une situation un peu délicate, difficile. Faites-vous confiance, vous êtes tout près de la solution. Poisson, vous prenez de la hauteur, les épreuves récentes prennent sens et vous en ressortez plus fort, plus aligné aussi. Je vous souhaite une très belle journée, à bientôt.
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quel bon tube dans les années 90, Corona de Rim of the Night. Et on continue là, bien entendu, c'est dans la chanson française à 8h21. Eh bien là, c'est les Crazy Horse de juillet jusqu'à septembre. Et on écoutera juste après Dave, tant qu'il y aura. Et ce sera les années 60, un petit tour en arrière de Gilbert Bécaud, Mon père à moi. Bonne écoute à vous tous, Eddy avec vous. Et cela jusqu'à 11h pour la matinale de la semaine.

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2: Visite Jean Blou vous invite à sa toute nouvelle balade gourmande 2026. C'est le 17 mai. Vous partez pour une superbe balade de 8 km au cœur des campagnes jeanbloutoises et du Brabant wallon. Un parcours nature accessible, rythmé par 5 haltes gourmandes. Il y aura de bonnes choses à manger. Vous voulez davantage de renseignements? Eh bien, vous allez sur le site visitejeanblou.be. C'est le 17 mai. Rendez-vous rue de Corsal à Chastres. Pas besoin de réservation. Mais si vous voulez plus d'infos pour la situation de l'endroit, vous appelez au 081 62 69 60, 081 62 69 60. La dictée du lundi, on vous en a déjà parlé, mais on vous en reparle parce que c'est un chouette événement. C'est proposé par la bibliothèque communale d'Aisne-Saint-Pierre. Ça se passe le 11 mai à Aisne-Saint-Pierre, de 16h30 à 18h. La bibliothèque communale est située Grand Place à Aisne-Saint-Pierre. C'est un atelier proposé par Juliane Place. Vous avez envie de vous réconcilier avec l'orthographe, de revoir un petit peu des règles qu'on a oubliées, bref, aussi de vous amuser. Eh bien, n'hésitez pas à participer à cette dictée. Vous voulez plus d'infos? Pour réserver, vous appelez au 064 260 141, 064 260 141. Je vous rappelle que la bibliothèque communale d'Aisne-Saint-Pierre est située Grand Place à Aisne-Saint-Pierre.
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que dans les années 80, Michael Bolton. Bonne écoute à vous tous et dans la chanson française. Là, on va écouter Jacques Sayers, Avanti la vie, et après, ce sera au tour de Mike Allison, Aide-moi à passer la nuit, et on écoutera, bien entendu, Nicole, La paix sur terre. Eh bien, là, je tiens à remercier Stéphanie, qu'elle m'a remplacé, évidemment, hier après-midi, de 13h jusqu'à 16h. Un grand merci à toi, Stéphanie, que vous avez et que vous allez évidemment la retrouver vendredi de 11h jusqu'à 14h, juste après Dominique.

Nicole Lapé sur Terre. Et là, on va écouter le tout dernier tube 2026 de Marine, Escroc. Et puis, il y aura juste après les années 90 de Culture Beat. Alors, comme on dit, ça va bouger un petit peu. Et puis, les années 2000, Gims, Zappé comme jamais. Bonne écoute à vous tous, Eddy avec vous. Et cela jusqu'à 11h pour la matinale de Radio Star.

0: Michel, bon tube, dans les années 2000, zappé comme jamais, c'était Gims. Et là on continue et on reste bien entendu dans l'ambiance, les années 70, les Madness. Et puis il y aura une petite nouveauté 2026, la bosse de Marguerite. Et là on écoutera bien entendu les années 80, ainsi soit-il, de Louis Chédid. Bonne écoute à vous tous, Eddy avec vous, et cela jusqu'à 11h pour cette matinale de ce lundi matin.
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0: Des dizaines d'autres personnes avaient également été blessées. Près de 200 personnes se sont portées partie civile pour ce procès hors normes qui doit durer 6 à 8 semaines. Les coûts de la dépollution des PFAS estimés à 6 milliards d'euros par an. Ce montant est tiré d'un rapport commandé par le précédent gouvernement fédéral. Il est toutefois difficile d'estimer la facture finale à ce jour. Et pour trois raisons. D'abord, les opérations de dépollution sont toujours en cours. Ensuite, les coûts de dépollution peuvent évoluer. Et enfin, la question de savoir jusqu'où aller pour réduire les risques sanitaires reste ouverte. Le scénario le plus extrême exige donc un financement annuel de 6,2 milliards d'euros pendant 20 ans. C'est une conséquence de la flambée des prix du carburant. Plus de 10 000 litres de diesel ont été dérobés en avril dans des camions au nord du pays. Si le phénomène est connu de longue date en France, il est nouveau chez nous depuis la hausse des prix du produit pétrolier en conséquence de la guerre au Moyen-Orient. Des vols qui ne sont pas sans conséquence, un contretemps logistique auquel s'ajoute le prix du diesel volé, les frais de réparation et le coût des produits frais qui se détériorent car le carburant sert également à l'air réfrigéré. La Fédération du transport flamand réclame des parkings sûrs et sécurisés pour les camions. L'organisation qui souhaite que la police et la justice interviennent avec plus de fermeté et mettent en place une procédure de plainte simplifiée. À l'étranger, Friedrich Merz tente de calmer le jeu. Le chancelier allemand a déclaré qu'il partageait toujours l'objectif de Donald Trump d'empêcher l'Iran d'acquérir l'arme atomique, même s'il a critiqué la gestion du conflit par Washington. Il a cherché à relativiser les tensions avec le président américain, arguant par exemple du fait que l'annonce soudaine du retrait de 5000 soldats américains des bases en Allemagne n'était pas surprenante et ne devait pas être perçue comme étant des représailles. En Australie, les audiences publiques de la commission d'enquête mise en place après l'attentat antisémite de Bondi ont débuté ce lundi. Le gouvernement australien finit par accepter de convoquer une commission royale fédérale sous la pression populaire et politique face à l'attaque la plus meurtrière sur le sol australien depuis 3 décennies. Elle doit se pencher sur les facteurs qui ont conduit au drame du 14 décembre quand un père et son fils ont ouvert le feu pendant une dizaine de minutes sur une foule rassemblée sur la plage la plus connue d'Australie pour célébrer la fête juive de Hanouka faisant 15 morts. Un mot de sport et du football pour terminer. Le changement de leader en tête du championnat de Pro League. Le club de Bruges s'est imposé hier en clôture de la 5e journée de Playoff 1. Les Blue and Zwart se sont imposés 1-3 en déplacement au Sportif d'Anderlecht qui en profite pour s'isoler en tête avec un point d'avance sur l'Union Saint-Gilloise battue samedi 2-1 à Saint-Tron. Du côté de la météo, un temps variable et relativement instable pour nous accompagner ce lundi. Au programme, pas mal de nuages, des averses et l'une ou l'autre éclaircie, surtout au nord du pays. Les maxima seront compris entre 14 et 20 degrés. C'est la fin de ce flash. Merci de nous suivre. Très belle matinée.
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1: Bonjour à tous. Bélier, le besoin de souffler se fait sentir. Vous avez du mal à répondre aux sollicitations. Accordez-vous une pause sans culpabiliser.
2: Taureau, votre esprit critique est affûté, peut-être un peu trop.
1: Attention à ne pas froisser votre entourage. Mettez un peu d'eau dans votre vin.
3: Gémeaux, vous reprenez vos finances en main avec efficacité. C'est le bon moment pour structurer, organiser et sécuriser votre gestion.
4: Cancer, évitez de tirer des conclusions trop rapides. Un malentendu est vite arrivé.
5: Prenez le temps de comprendre avant de réagir.
6: Lion, ne vous fiez pas à la première impression. Analysez bien les informations avant de vous faire une idée.
7: Vierge, une opportunité de collaboration se profile.
8: Prenez du recul avant de vous engager. Il y a plus à découvrir qu'il n'y paraît.
9: Balance, une bonne nouvelle booste votre morale et pourrait bien apporter un tournant positif à votre quotidien.
10: Scorpion, une prise de conscience importante vous invite à modifier votre attitude face à vos engagements ou responsabilités.
11: Sagittaire, un objectif professionnel devient concret.
12: Votre réflexion vous guide vers une décision juste et constructive.
13: Capricorne, si vous êtes célibataire, une rencontre marquante est possible.
14: Une belle énergie se dégage autour de vous.
15: Verseau, vous avez les clés pour résoudre une situation un peu délicate, difficile.
16: Faites-vous confiance, vous êtes tout près de la solution.
17: Poisson, vous prenez de la hauteur, les épreuves récentes prennent sens et vous en ressortez plus fort, plus aligné aussi.
18: Je vous souhaite une très belle journée, à bientôt.
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0: grand succès de Louis Chédid, ainsi soit-il, 9h16. Et là on continue dans les petits souvenirs. Il y a si longtemps qu'on s'aime de Jackie Jem. Il y aura juste après Les Musclés, La Fête au Village. On va en faire évidemment la fête avec eux. Et puis ce sera le dernier des Enfoirés, L'Île au Trésor. Voilà, tout un programme dans cette émission, la matinale de Radio Star en ma compagnie. Et tout cela jusqu'à 11h.
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80, Lionel Richie. Hello, et là on continue, là c'est toujours dans les souvenirs. Et un petit tour en arrière, dans les années 60, Rick Azaray, Michael, et puis il y aura la petite nouveauté 2026 de Rosaria, La Parlama, et une petite chanson italienne de Pupo, Force, bonne écoute.

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petite chanson italienne que vous adorez bien entendu, c'était Pupo Force. Et dans la chanson française, eh bien elle a évidemment le cœur blessé, Petula Clark. Et puis il y aura juste après Otawan, Oh les mains, ah ben oui, tout le monde. Oh les mains, ce n'est pas un hold-up, ne vous inquiétez pas. Et puis il y aura donc un succès 2021 de Nolwenn Leroy, Loin. Bonne écoute à vous tous, bon lundi matin, 9h.

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1: Il est 10h.
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3: Les vendredis de la Grange, c'est l'occasion de découvrir des talents musicaux du Brabant wallon. Ça se passe à la Grange du Douer, à l'avenue des combattants à Autigny. Et le 22 mai, vous pourrez découvrir Lucie Valentine, tout droit venue de la nouvelle scène belge pop francophone. Lucie Valentine est une douce tempête organique qui danse sur des mélodies colorées et chante sa vérité à cœur ouvert. Originaire de la Hulpe, elle dévoile sur scène un univers où la pop poétique rencontre des rythmes électrodynamiques. Alors vous avez intérêt à réserver parce qu'on attend beaucoup de monde, ça marche bien les vendredis de la Grange. Vous appelez au 010 43 57 10, 010 43 57 10. Et je vous rappelle la date, le 22 mai, allez l'adresse pour le même prix, 2 avenue des combattants à Autigny. Vous avez envie d'une journée gourmande et conviviale? Eh bien, rendez-vous au château de Trasny le 9 mai. Il y aura là une marche gourmande organisée par le Relais pour la vie de Courcelles. Découvrez des étapes savoureuses, des produits locaux et une ambiance chaleureuse. Que vous veniez en famille ou entre amis, chaque bouchée, chaque pas sera une invitation à la découverte. Il faut évidemment réserver. Plus de renseignements au 0477 52 91 10. 0477 52 91 10.
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0: Quel bon tube de Niagara, Chiki Boom, 10h06. Et là, ben, on va écouter les années 70. Eh bien, moi, je vous l'envoie tout simplement. Big bisou de Carlos. Et puis, il y aura le tout dernier tube 2026, la chanson d'amour de Mentissa. Et là, on écoutera les souvenirs Joe Dassin. Ça va pas changer le monde. Bonne écoute à vous tous. Eddie avec vous. Et cela jusqu'à 11h.
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1: Bonjour à tous. Bélier, le besoin de souffler se fait sentir. Vous avez du mal à répondre aux sollicitations. Accordez-vous une pause sans culpabiliser.
2: Taureau, votre esprit critique est affûté, peut-être un peu trop. Attention à ne pas froisser votre entourage. Mettez un peu d'eau dans votre vin.
3: Gémeaux, vous reprenez vos finances en main avec efficacité. C'est le bon moment pour structurer, organiser et sécuriser votre gestion.
4: Cancer, évitez de tirer des conclusions trop rapides. Un malentendu est vite arrivé.
5: Prenez le temps de comprendre avant de réagir.
6: Lion, ne vous fiez pas à la première impression. Analysez bien les informations avant de vous faire une idée.
7: Vierge, une opportunité de collaboration se profile.
8: Prenez du recul avant de vous engager. Il y a plus à découvrir qu'il n'y paraît.
9: Balance, une bonne nouvelle booste votre morale et pourrait bien apporter un tournant positif à votre quotidien.
10: Scorpion, une prise de conscience importante vous invite à modifier votre attitude face à vos engagements ou responsabilités.
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années 70, Joe Dassin, ça va pas changer le monde. Et là, on écoutera et là, on restera évidemment dans la tendresse. Paul Severs, La Nuit Bleue. Il y aura juste après ce duo, David et Jonathan Gina. Et là, qu'est-ce qu'on a dansé sur cette chanson, François Valéry.

0: Reste à l'écoute, on revient juste après ça.
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On entend tout ça, on a envie de faire quoi? Eh bien, un petit slow, tout simplement. François Valéry, qu'est-ce qu'on a dansé sur cette chanson? Bah oui, mais comme c'est la première semaine qui commence, eh bien là, on a envie, bien entendu, de plaire à tout le monde, en musique surtout. Eh bien là, c'est les années 80, on va écouter Go West. Et puis, ce sera au tour de Gloria Gaynor. Allez, la cadence, on la garde maintenant, comme on dit. On va bouger un petit peu sur votre radio 98.5 FM de Radio Star, www.radiostar.be, et sur le 11B du DAB+. Allez, comme on dit, c'est la fête et vous allez évidemment le faire chez vous, à la maison. Bonne écoute à vous tous, 10h31.

Les années 70, bien entendu, c'était Gloria Gaynor. Et là, une petite nouveauté. Eh bien, oui, une petite nouveauté 2026.

Dans cette émission, la matinale, Cordo Loco Loco, et puis il y aura Dalida, Fini la comédie. Allez, on écoute tout ça à 10h38, dès 11h, et bien il sera avec vous jusqu'à 14h. Vous allez retrouver Marc Sinclair pour le Star Lunch de la

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C'était Dalida et là, c'est toujours dans les succès que vous aimez, Gold, Rio de janvier et puis on écoutera ce duo, Oshi et Gaëtan Roussel. Je vous trouve un charme fou. Eh ben voilà, ce n'est pas moi qui le dis, c'est ce duo. Bonne écoute à vous tous, 10h46 dans la matinale de ce lundi 4 mai 2026.

Je vous trouve un charme fou. Les années 2000, c'était Ouchi et Gaëtan Roussel. Et bien voilà, l'heure pour moi, bien entendu, de vous quitter depuis 8 heures. Et bien vous étiez en compagnie de Heidi pour votre émission La Matinale de Radio Star. Et bien, quant à moi, et bien je vous fixe un nouveau rendez-vous. Et bien ce sera ce dimanche de 13h. Jusque 16h, comme tous les dimanches, dans votre émission Star Cool Music. Dans quelques instants, il est là, et bien il est bien là, jusque 14h, c'est Marc Sinclair pour le Star Lunch. Et puis à 14h jusque 17h, et bien là, vous allez retrouver, comme d'habitude, comme toute la semaine, Super Olivier pour le Star Music. Et puis de 17h jusqu'à 19h, et bien là ce sera le Home Star présenté par Johan. Et bien voilà. Et on va se quitter, bien entendu, avec le tube de Marc Lavoine, Si tu veux le savoir. Et puis il y aura Calogero, La Rumeur. Voilà, je vous souhaite de passer une excellente semaine en compagnie de votre radio 98.5 FM de Radio Star, 3fw.radiostar.be et sur le 11B du DAB+. Et ben donc, je vous dis donc, je vous donne de gros gros bisous, je vous embrasse très très fort, et quant à moi, je vous dis à dimanche, bye bye les amis.

0: 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Il est 11h.
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2: Une conférence intéressante le 13 mai prochain à La Louvière, une rencontre débat ayant pour thématique décoder le génome, comprendre, prévenir, soigner. C'est proposé par Karine Dahan. Karine Dahan, qui est professeure et directrice du Centre de génétique humaine de l'IPG de l'Overval. Karine Dahan nous dévoilera comment les progrès fulgurants de la génomie révolutionnent la médecine. Entre promesses de diagnostic personnalisé et possibilité de modifier nos gènes, elle nous invite à réfléchir à ce que la science promet et à ce qu'elle devrait promettre. Vous voulez participer à cette conférence, sachez que ça aura lieu un mercredi, le 13 mai, de 19h à 21h, à la Maison de la Laïcité de La Louvière, rue Arthur Roy-Roquet, à La Louvière, et c'est tout à fait gratuit. Véronique Gallo sera bientôt au Palace à la rue de Brantigny, à Hattes. Elle sera là les 29 et 30 mai avec son spectacle La Vraie Vie. Véronique Gallo, on l'aime bien, elle sait nous raconter ce qu'est la vie. On pourra donc la découvrir les 29 et 30 mai au Palace rue de Brantigny à Hattes.
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Amis auditeurs, auditrices de Radio Star 98.5 FM, bien le bonjour à vous tous. Heureux de vous retrouver en ce lundi 4 mai avec le soleil. Allez, pourquoi pas? On peut rêver, hein? Vous étiez en compagnie de notre animateur qui a remplacé Philippe Dubois, Eddy. Je lui souhaite un bon retour et une bonne semaine. Marc Sinclair avec vous jusqu'à 14h pour commencer l'émission de la semaine Star Lunch. Allez, nous sommes partis 3 heures ensemble avec des tubes, que des tubes sur Radio Star. Et on est parti avec un groupe mythique également avec Daydream en 1969. Il s'agit bien sûr de Wallace Collection. Et puis il y aura un duo avec Sylvie Vartan et Michel Sardou, la première fois qu'on s'aimera. Bonne écoute et merci de votre fidélité à nous écouter sur Radio Star.

Et oui, c'était un souvenir, un duo avec Sylvie Vartan et Michel Sardou avec La première fois qu'on s'aimera. C'est une chanson de 1983. Et on va retrouver encore une pépite hein, avec Sabrina avec son Boys en 1987. Ryan Paris avec la Dolce Vita dans les années 80 également. Et on va retrouver un petit peu plus vieux en 1960 avec Only the Lonely avec Roy Orbison. Il y aura également Roxy Music avec Jealous Guy en 1981.

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Et oui, encore une très belle chanson de Roxy Music avec Jealous Guy en 1981. Ça va vite les années, oui. Alors, on est reparti avec Roxette avec Listening to Your Heart. En 1988, on va retrouver dans la chanson italienne Rocco Granata avec son remix Marina, version 89. Eh oui, Robert Cogua, tiens, pourquoi pas, avec lui, il est près de sa rivière. En 1964, il doit être bien mis. Et puis Ringo, elle, je ne veux quelle chanson de 1971. Voilà, c'est parti en musique. Que de souvenirs sur Radio Star.

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Smith avec Robert Cowboy en 1964 près de ma rivière. On poursuit dans les années 90 ici avec Ricky Martin avec La Copa de la Vida. Et puis il y aura également Rick Astley avec Never Gonna Give You Up en 1987. Et puis on retrouvera une très très belle chanson de Ricardo Cocciante avec Simplicité en 1989. Et un petit medley avec 12 tubes, pourquoi pas, soyons fous, avec Richard Anthony. Bonne écoute à vous tous sur Radio Star 98.5 FM.

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0: 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Il est midi.
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2: Bonjour à tous. Une mauvaise nouvelle pour débuter ce flash. Faites le plein ce lundi si vous le pouvez. Les prix de l'essence repartiront à la hausse dès demain mardi. Dans le détail, le prix de l'essence 95 RON augmentera d'un peu plus de 7 centimes le litre pour se fixer à 1,99€ maximum. Pour la 98 RON, comptez 2,04€ le litre, en hausse de près de 7 centimes ici. Ces prix résultent des fluctuations des cotations des produits pétroliers et des biocomposants inhérents à leur composition sur les marchés internationaux. Il n'y a plus aucun blocage chez Bpost pour la première fois depuis le début du mouvement de grève entamé fin mars. Tous les centres de distribution fonctionnent normalement, y compris à Bruxelles. Quelques facteurs sont toujours en grève à Bruxelles et en Wallonie. En Flandre, aucun gréviste n'a été signalé. Bpost souhaite désormais se concentrer en priorité sur le rattrapage du retard accumulé en raison de la grève. La priorité est donnée aux colis, aux faire-part de décès, aux plaques d'immatriculation et aux envois recommandés. L'opération de hissage du bateau Sola Gratia qui a coulé dans le port d'Anvers en avril est terminée. Le navire avait heurté une bitte d'amarrage dans le Nice du 17 au 18 avril. Sa coque a été fortement endommagée, laissant s'échapper du carburant. L'opération de hissage a ainsi débuté hier après-midi et s'est poursuivie jusque dans la soirée. Elle a mobilisé plusieurs grues et remorqueurs ainsi que des plongeurs spécialisés. En raison du courant important dans l'Escaut, la fenêtre d'action était restreinte. À l'étranger, Rudy Giuliani, l'ancien maire de New York et ancien avocat de l'actuel président des États-Unis Donald Trump, a été hospitalisé dans un état critique. On ne connaît pas les causes de son hospitalisation, mais d'après le journal américain The New York Times, celui qui fut également procureur fédéral est soigné dans un établissement de Floride. Le républicain avait été l'architecte de l'offensive de Donald Trump il y a plus de 5 ans pour tenter d'invalider la victoire électorale du président Joe Biden. Le Royaume-Uni veut ouvrir des négociations afin de se joindre aux près de 90 milliards d'euros accordés par l'Union européenne à l'Ukraine. Le gouvernement britannique entend ainsi renforcer son soutien à Kiev tout en resserrant ses liens avec l'Union européenne en matière de défense. Le Premier ministre britannique Keir Starmer annoncera officiellement cette intention lors du sommet de la communauté politique européenne dans la capitale arménienne Erevan. Les États membres de l'Union européenne ont formellement donné leur feu vert le mois dernier à un prêt de 90 milliards d'euros en faveur de l'Ukraine. En sport, du tennis, pour la première fois depuis presque 10 ans, deux Belges figurent dans le top 40 du classement ATP. Alexander Blok, qui a atteint les demi-finales du tournoi Master 1000 de Madrid ce week-end, fait un bond de 33 places pour occuper le 36e rang du classement des meilleurs joueurs. Il devient ainsi le numéro 1 belge devant Zizou Berks, qui lui est 39e joueur mondial. Du côté de la météo, un temps variable et relativement instable pour nous accompagner ce lundi. Au programme, pas mal de nuages, des averses et l'une ou l'autre éclaircie, surtout sur le nord du pays. Les maximas sont compris entre 14 et 20 degrés. C'est la fin de ce flash. Merci de nous suivre. Très belle journée.
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Et oui, c'était Richard Anthony avec un medley, un beau medley de 12 tubes, exactement les plus connus. On continue, nous autres, on va aller faire un petit tour du côté du Texas avec Rednecks, avec Cotton et Ice Joe en 1994. Et puis on retrouvera dans la chanson italienne Ricky et Poveri avec Mamma Mia. Il y aura également René et Renato, souvenez-vous, avec Save Your Love en 1982. Et puis il y aura aussi également Renault avec son Mistral gagnant. Et bon appétit à ceux qui sont à table.

C'était Renault avec Mistral gagnant 1985. Et on va retrouver encore une pépite avec I Can't Stop Loving You. Vous avez trouvé bien sûr en 1962 avec Ray Charles. Et puis il y aura R.M. avec Everybody Hurts en 1992. Et puis on continue avec un petit groupe qui était à l'époque magnifique avec les Poppies, avec Love, Yobu Amour en 1971. Et oui, meilleures années. Et puis on retrouvera une chanson de 2023 avec Trust Fall avec Pink. C'est parti!

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1: Vous voulez découvrir le monde de l'aéromodélisme et des planeurs. Il faut savoir qu'à Grandrieux, il y a un terrain d'aéromodélisme. Il est situé rue du Chénois à Grandrieux. Et justement, le 10 mai, il y aura un grand concours de planeurs. Cette compétition mélange la durée et la précision d'atterrissage. 4 ou 5 planeurs décollent en même temps et ont une durée égale d'ascension. Si vous voulez davantage de renseignements, éventuellement participer, vous pouvez toujours téléphoner au 0474 012 159. Et c'est donc le 10 mai, c'est à partir de 9h et c'est jusqu'à 18h30. On l'ignore souvent, mais des plantes du jardin peuvent s'avérer dangereuses. C'est la raison pour laquelle une association de Nivelles, la Ligue du Coin de Terre, c'est une ASBL, propose une conférence ayant pour thématique justement le danger de certaines plantes du jardin et des plantes aussi à la maison. Ça se passe donc le 12 mai à 18h à la salle Notaillon, rue Sainte-Barbe, numéro 19. Vous voulez plus d'infos, vous appelez au 0473 91 65 83.
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C'était Pink avec son titre Trustfall en 2023. Voilà, allez, c'est reparti avec nos pépites et nos souvenirs en musique avec tout d'abord Pierre Rapsat avec Illusion. C'était une chanson qu'il avait chantée en 1984. Et puis Pierre Charby avec ce titre, une très belle chanson, Nous, de 1974. Et c'est pour Maggie Deglin, où on lui fait un gros bisou. Et puis il y aura également Pierre Bachelet avec L'Atlantique. Et un autre souvenir, bien sûr, des années 80 avec Henri Porte des Lilas. C'était interprété par Philippe Timsit. Bonne écoute sur Radio Star.

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1: Il est 13h.
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1: Et oui, juste avant, il y avait l'Atlantique, 1975, interprété par Pierre Bachelet. Mais Philippe Timsit, il avait préféré, lui, aller voir son copain chez Henri Porte des Lilas. Et juste après ça, bien voilà, on est parti avec d'autres souvenirs. Souvenez-vous de Philippe Lomont, qui avait repris une très très belle chanson, Les Enchaînés, en 1952. Puis, dans les années 60, on lui a fait un petit bond de ce côté-là avec Petula Clark, avec Cœur blessé, en 1962, Touron. Et moi, je vous offre l'autre, évidemment, Chariot, en 1962. Allez, c'est parti.
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Et oui, c'était encore une pépite hein, avec Petula Clark avec son titre Chariot en 1962. Allez, on va refaire un tour de circuit dans nos pépites et nos vieux succès. Et celui-ci, il a fait le tour du monde. Hein. Peter et Sloan avec Besoin de rien, Envie de toi. Et puis, il y avait également, dans les années 60, When a Man Loves a Woman. Ça, c'était Percy Sledge. Patrick Juvet, lui, pendant ce temps-là, il comptait les bleus au cœur en 1977 avec une musique signée Jean-Michel Jarre également. Et puis, on va retrouver Patrick Fiori et Jean-Jacques Goldman avec quatre mots sur un piano. Très, très, très belle chanson. On écoute.

0: Reste à l'écoute, on revient juste après ça.
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C'était Patrick Fiori, Jean-Jacques Goldman et Christine Ricol avec ce titre 4 mots sur un piano, version 2005. Et nous, à retrouver Patricia Carli avec Il pleut sur mes vacances en 1976. Et souvenez-vous de Miss Sarajevo avec Monsieur Luciano Pavarotti et Passenger. Et on continuera avec partenaire particulier, il cherche toujours sa partenaire particulier. Ben oui, peut-être pas facile pour eux d'en trouver une. Hein. En 1985, jusque maintenant, bon sang, c'est un casier hein, de partenaire. Et puis on va retrouver Olivia Newton-John avec Xanadu. C'est une chanson de 1980. Allez, bonne écoute à tous.

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Olivia Newton-John avec Xanadu en 1980. Eh bien, ça diminue. On va encore passer quelques pépites, hein, comme on dit, avec Nilda Fernandez avec Nos fiançailles. Ça, c'était en 1991. Et puis une très belle chanson de Nathalie Cardone avec Mon ange en 1999. Et puis on écoutera Mylène Farmer avec Inamoramento en l'an 2000. Et si on a encore le temps, ben, je vous en offre un autre de Mylène Farmer avec Appelle mon numéro. Eh bien, c'est parti avec Nilda Fernandez avec Nos fiançailles.

Eh bien, mes auditeurs, auditrices de Radio Star, il est l'heure pour moi de céder à notre ami animateur, là qu'elle arrive, voilà, voilà, Super Olivier, avec son émission, bien sûr, Star Music. J'espère qu'on a passé un agréable moment. Moi, oui, pas de problème, avec nos pépites, nos tubes, nos succès, des bons, des moins bons. Il y avait de tout hein, dans ces années-là également. Mais c'était les meilleures années. Quant à moi, on se retrouvera la semaine prochaine, comme d'habitude, pour le Star Lunch de 11h à 14h. Portez-vous bien, profitez un peu du soleil et place à la musique avec Super Olivier. Il est en super forme, hein. C'est pour ça qu'il y a toujours le super avant. Allez les loulous, à bientôt et bon après-midi.

0: 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Il est 14h.
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2: Allez, voici un événement mondialement connu, le 5e concours de 8 heures de puzzle. Eh oui, je sais pas si c'est de l'art ou si c'est du sport, en tout cas ça se passe le 23 mai à la salle villageoise de Velleray-les-Brailleux, à la rue Albert-Bastin. C'est par équipe de 4, l'inscription est obligatoire car les places sont limitées, c'est 75€ par équipe et les équipes repartent avec les puzzles entamés. Il y aura bar et petite restauration, ne vous inquiétez pas, et c'est au profit d'une œuvre caritative. Vous voulez plus d'infos, vous allez sur le site Au Pays de Walt, en hommage à Walt Disney, donc aupaysdewalt.com, ou alors vous appelez au 065 36 51 25, 065 36 51 25. Nous sommes avec Delphine Delcoux, qui est la directrice de l'Académie de musique Albert Gossiot de Marcinelle. Alors, dans le cadre des 70 ans de la catastrophe du Bois du Cazier, l'Académie de Marcinelle devait être présente, Delphine.
3: Il va de soi que ça aurait été bien dommage que nous ne puissions y être, effectivement, puisque nous sommes intimement liés et par la commune et par l'histoire de notre école et du site.
2: Qu'est-ce que vous allez proposer et quand ?
3: Alors, nous sommes présents le vendredi 22 mai et le samedi 23 mai pour un parcours culturel et artistique à travers le site sur 12 points différents. Il y aura des ensembles instrumentaux, vocaux, des instruments solos, de la déclamation également, l'atelier d'écriture qui va proposer le travail de nos élèves sur base de ce qu'ils auront découvert et appris de visites ou de découvertes de documents ici relatifs au Bois du Cazier.
2: Alors, c'est à la fois l'Académie de musique, mais aussi des arts parlés ou pas ?
3: Absolument, nous avons les deux domaines, donc la musique et le théâtre. Ça compte à peu près une trentaine d'enseignants pour un peu plus de 700 élèves.
2: Oui. Alors, 700 élèves, c'est quand même pas mal pour cette académie.
3: C'est plutôt pas mal, en effet.
2: Et académie, depuis 1899, elle serait même une des plus anciennes.
3: Alors, d'après mes recherches, puisque nous avions fêté les 115 ans de notre académie ici au Cazier, l'école de musique de Marcinelle en son temps est née en 1899 d'une volonté d'étoffer la fanfare du coin, formée notamment deux mineurs qui, pour se détendre et se divertir, participent aux activités artistiques.
2: Est-ce qu'il y a encore des archives de tout ça ou pas ?
3: Quelques extraits ont réussi à nous parvenir. Maintenant, je crois qu'avec quelques fouilles au niveau du service archives de la ville, il y a moyen de retrouver des choses, oui.
2: Albert Gossiot, c'était qui ?
3: Albert Gossiot était un pianiste, organiste, professeur, pédagogue qui n'a pas donné cours à Marcinelle mais qui résidait à Marcinelle. Et pour lui rendre hommage et faire un petit clin d'œil à notre commune, il y a maintenant quelques années, en 2017, nous avons décidé de donner son nom, avec accord évidemment et le soutien de la ville de Charleroi, à notre établissement.
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Franck, qui est avec vous depuis 11h pour le Starlunch, que vous allez le retrouver lundi. On va lui souhaiter une très bonne semaine. Murrayhead qu'on va retrouver All Night in Bangkok. Et puis on aura Sina Spirou.

Michel Fugain qu'on va retrouver. Tout va changer. Et on se donnera Depp

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Julie Bataille qu'on va retrouver avec la petite Minette et ensuite Overphonic The World Is Mine.

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1: Il est 15h.
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3: Allez, on va du côté de Wihéry, c'est pas très loin de la frontière française, pour participer à un festival familial des arts de la rue, Les Tornades. C'est le 24 mai à partir de 14h. C'est au cœur du village. Des spectacles circassiens, il y aura des musiciens, il y aura des clowns, des acrobaties, bref, de quoi s'amuser. C'est un petit festival à dimension humaine. Je vous rappelle donc, c'est le dimanche 24 mai, c'est le week-end de la Pentecôte. C'est à partir de 14h, c'est gratuit. Vous voulez plus d'infos pour voir un petit peu à quoi ça ressemble? Vous allez sur le site lestornades.be, lestornades.be. Allez, on va vous parler de l'Institut Horticole de Jean Blou qui, le 16 mai, va vous proposer le Salon des métiers du secteur vert. Dans le cadre des portes ouvertes de l'Institut, eh bien, cet événement offre au public l'occasion de découvrir le secteur de l'horticulture grâce à une vingtaine d'exposants et de nombreuses démonstrations des élèves de l'Institut Horticole. Je vous rappelle que l'Institut Horticole de Jean Blou est situé rue André Jacques, numéro 31, et c'est le 16 mai, l'entrée est tout à fait gratuite.
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2: Star Collection, qu'on va retrouver ensuite Elsa et Glenn Medeiros, un roman d'amitié.

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1: Lara Fabian et Franck Olivier, je sais.

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0: les porte-manteaux Follan. Et pour aller jusqu'au top de 16h et les infos en freestyle qu'on va retrouver.
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0: 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Il est 16h.
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2: Bonjour à toutes et à tous. Tout le trafic ferroviaire national ainsi que l'Eurostar à destination et en provenance de la gare de Bruxelles Midi est interrompu depuis 14h20 et tous les quais de la gare ont été évacués. Annonce de la SNCB cet après-midi. Cette mesure fait suite à la découverte d'un sac suspect trouvé dans un train. Selon la police fédérale, un périmètre de sécurité a été établi. Le service d'enlèvement et de destruction d'engins explosifs est sur place. Le numéro 1722 pour les interventions non urgentes a été activé. L'IRM met en garde contre le mauvais temps. Cet après-midi, le risque d'orages localement intenses devrait augmenter progressivement. Comme les orages se déplacent très lentement, il y a un risque de fortes précipitations, selon l'IRM. Pour les dégâts causés par la tempête ou les inondations nécessitant l'intervention des pompiers, il est possible d'introduire une demande via le guichet électronique www.1722.be. Dans l'actu à l'étranger, on apprend que deux Belges se trouvent à bord du bateau de croisière qui est actuellement immobilisé au large des côtes du Cap-Vert. Au total, 149 touristes se trouvent à bord du navire infecté par un possible foyer d'antivirus qui a déjà fait 3 morts. Et puis cette saisie record de cocaïne par la garde civile au large des îles Canaries vendredi. Environ 20 personnes ont été arrêtées sur le navire, apprend-on aujourd'hui. Le principal syndicat des forces de l'ordre estime qu'entre 35 et 40 tonnes de cocaïne ont été saisies car la cale était complètement remplie de ballots de drogue, ce qui en ferait une saisie historique. Le bateau était parti de Freetown, la capitale de la Sierra Leone, à destination de Benghazi en Libye. La drogue devait vraisemblablement être transbordée. La Commission européenne a publié aujourd'hui un rapport attendu sur le règlement de l'Union européenne sur la déforestation. Une étape saluée par les organisations environnementales comme un pas en avant dans la mise en pratique de cette législation déjà 2 fois retardée. Ce règlement sur la déforestation vise à garantir que des produits mis sur le marché de l'Union européenne ne contribuent pas à la déforestation et à la dégradation des forêts, tant au sein de l'Union qu'à l'échelle mondiale. Le principal moteur de la déforestation est l'expansion des terres agricoles liées à la production de 7 produits de base couverts par le règlement, le bétail, le bois, le cacao, le soja, l'huile de palme, le café, le caoutchouc et certains de leurs produits dérivés. En sport, en tennis, Elise Mertens, 22e mondiale, entrera en lice cette semaine au 2e tour du tournoi de Rome contre la Hongroise Udvardi ou une joueuse issue des qualifications. Le tirage au sort de ce tournoi sur terre battue a été effectué aujourd'hui. Chez les messieurs, Alexander Bloks, désormais 36e au classement ATP, étreindra son statut de numéro 1 belge contre l'italien Federico Cinna au premier tour à Rome. Zizou Bergs, 39e mondial, rencontrera de son côté au premier tour le français Terence Atman. La météo, les nuages et la pluie traversent le pays d'ouest en est cet après-midi. Les averses peuvent être localement intenses et orageuses. Ailleurs, possibilité de quelques éclaircies. Les maxima aussi entre 15 degrés en Haute-Ardenne et 20 degrés en Flandre. Et c'est la fin de ces infos. Merci à toutes et à tous de nous écouter. Excellent après-midi.
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0: fassiez la différence.
1: Valérie Lagrange, comment on va retrouver à la folie, et on s'y donnera Whirlpool Production avec Disco to Disco.

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3: Et ben c'est mon qu'on va retrouver deux ou trois choses pour elle, et juste après moi vous allez retrouver Joanne avec l'émission Homme Star.

Jean-Luc Lahaye, débarquez-moi. Eh ben ouais, je m'en vais. Mais je vais vous retrouver demain à partir de 14h jusqu'à 17h pour Star Musique. À demain, d'ici dans quelques minutes, Johanna.

0: Ah bien, bonjour à tous, Johan Barbier pour vous tenir compagnie pour cette petite aventure musicale. Une fois de plus, eh bien, aujourd'hui, je ne suis pas seul. Je suis en compagnie des organisateurs d'un festival qui s'appelle Epic Show, un festival qui va se dérouler dans la région de Hatte, à Mafle plus exactement. La musique, ça continue également. Tout de suite, on va retrouver Indochine avec ce titre, Nos Célébrations.
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0: Voilà une formation qui est revenue au cran en devant de la scène. Enfin, elle ne l'a jamais quittée. On les avait dit quelque peu ringards et puis ils ont pu prouver tout le contraire. Hein. Bon, une fois de plus, eh bien, aujourd'hui, je ne suis pas tout seul. Je suis en compagnie des organisateurs du Epic Show Festival, un événement qui va se trouver dans la région d'Ath. Alors, bonjour Phil, bonjour Snoop.
1: Salut Johan.
2: Salut, la forme.
0: Ça va, tu peux te rapprocher du micro.
1: Ah, excuse-moi.
0: Voilà, c'est beaucoup mieux comme ça. Qu'est-ce qui va se passer en fait à Ath? D'abord, on va peut-être annoncer la date.
2: Donc ça se passe samedi le 23 mai, donc à la Maison du Peuple à MAF. Donc ici on va ramener des chanteurs amateurs dans l'hip-hop, un peu de partout. Et voilà, pour présenter leur style, leur art et leur composition. Quoi.
0: Est-ce que c'est complet ou est-ce qu'il y a encore possibilité, si les chanteurs ont envie de venir, de s'inscrire, enfin, c'est du rap, hein, donc...
2: Donc ici, donc de 17h à 8h, il y a possibilité de faire un open mic. Donc un open mic, c'est faire ses propres prestations, soit de venir avec sa propre prod, donc son son, ou soit on fournira un son pour que... embellir avec les paroles. Quoi.
0: Donc c'est un peu de l'improvision, ça, pour expliquer un peu aux
2: auditeurs. Ouais, c'est de l'impro, oui.
0: L'open mic, c'est un peu comme un... Allez, comme de l'impro, mais... Au niveau du rap,
3: c'est une scène ouverte hein, en fait. Donc ils viennent et puis ils balancent leurs textes, soit des textes qui ont été écrits à l'avance et qui veulent présenter au public, ou alors tout simplement de l'improvisation comme tu viens de le dire, effectivement.
0: C'est déjà arrivé, tu as une question dans des événements comme ça, que des gens calés, ou alors c'est des gens qui ont l'habitude, c'est vraiment un jeune qui voudrait débuter, qui dit ouais je veux me lancer dans le rap, est-ce qu'il peut venir? Est-ce qu'il peut tenter sa chance? Parce que est-ce que c'est déjà arrivé que ça calait ou sur des events? Parce que
2: il peut venir. Bon, des fois il y a un peu de bafouage. Bon, on revient un peu en arrière, on le laisse encore la chance. Mais généralement, ça se passe toujours bien.
0: Donc oui, il faut quand même avoir quand même une certaine qualité au niveau de l'improvisation, parce que bon, c'est pas donné à tout le monde.
3: Hein, c'est ça. On va dire qu'il faut un certain bagage, mais voilà, comme l'a signalé Snoop, l'erreur est possible, ça arrive à tout le monde. Donc à ce moment-là, c'est pas grave, on recommence. Et voilà, le but c'est vraiment de leur donner de la visibilité, et leur laisser une chance de pouvoir présenter leur texte et la personne qui représente le MC qui représente.
0: Si tu veux, on reviendra un peu sur le déroulement d'événements par la suite, mais on va retrouver d'ici quelques instants Ed Sheeran avec Overpass Graffiti. Et nous, on se retrouve évidemment juste après pour plus de détails, évidemment, sur cet événement.

0: le retour à l'événement qui va s'appeler le Epic Show, qui va se dérouler dans la région de Mafle. Alors comment ça va se passer? Vous allez m'adresser à Phil.
1: Eh ben, écoute, très concrètement, c'est ouverture des portes à 16h. Et puis, de 17 à 20h, il y a l'open mic, comme on a précisé avant, où là, on laisse la scène aux artistes qui veulent se présenter, au fait. Hein. Donc, ça va se passer comment, très concrètement? C'est, les gens viennent se présenter auprès de nous et nous disent, voilà, j'aimerais bien monter sur scène et faire un morceau ou deux. Eh bien, on leur donne accès à cette scène. Ils viennent avec leur propre son, ou alors on met à disposition des prods pour qu'ils puissent alors présenter leur texte sur la prod. À partir de 20h, là on a 19 artistes de la région qui vont enchaîner leurs morceaux sur scène. Voilà, c'est des artistes qui viennent de Tournai, qui viennent de Soigny, qui viennent de Hatt. On a vraiment essayé de chercher un peu des artistes locaux pour les mettre en avant. Il faut savoir que des événements hip-hop dans la région, il n'y en a pas, ça n'existe pas. C'est un truc qui est un petit peu, je vais dire, rebooté, où les gens sont pas toujours super friands du monde hip-hop pour diverses raisons multiples. Et voilà, je vais pas m'exposer sur le sujet, mais voilà, nous on essaie de créer vraiment une tendance avec une scène hip-hop qu'on peut un peu mettre en avant et des artistes locaux qui sont d'ailleurs tous super doués avec leur style différent et propre à chacun. Mais voilà, on fait un mélange, on fait un beau mélange de tous ces artistes qui vont se mettre en avant le 23 mai.
0: Au niveau de l'entrée, il y a une entrée ou...
1: Exactement, il y a une entrée. Donc les entrées, elles sont accessibles via la page de l'Epic Show sur Facebook, via un QR code, ou on a mis en disposition aussi des places dans certains endroits, dans des endroits clés, style le Metro Club, qui est un bar discothèque à Hatt. On a aussi la Maison du Peuple, qui va donc nous accueillir, qui va aussi pouvoir vendre des places. Et puis on fait aussi le bouche à oreille pour les places, voilà.
0: Peut-être un Facebook aussi, hein, j'ai vu qu'il y avait...
1: C'est ça. Le Facebook, c'est ça, c'est la page Epic Show Connection, très facile à trouver sur Facebook, où il y a moyen d'avoir des infos, où on peut venir aussi un peu consulter les informations. On essaie de publier assez régulièrement des petites informations pour que tout le monde puisse garder un œil sur l'événement.
0: Je vois qu'il y a une personne qui est venue nous rejoindre, c'est Audi Boy.
1: C'est ça, tout à fait.
0: Je ne sais pas, qu'est-ce que tu vas présenter, qu'est-ce que tu vas proposer en fait au niveau de l'événement?
2: Moi je fais la drill, Jersey Drill. Du coup je suis artiste, hein.
0: C'est quoi ça? Parce que bon, c'est vrai que les auditeurs ne connaissent pas forcément
2: Jersey Drill, c'est une sorte de drill un peu plus qui bouge un peu. Je sais pas trop comment expliquer là, mais c'est un peu style Kershak. Je sais pas si vous voyez
1: L'artiste Kershak, ouais, c'est ça, c'est du rap rythmé en fait, hein.
2: Voilà.
1: On n'est pas sur un truc un peu mélancolique, on est vraiment sur quelque chose pour ambiancer les gens.
0: Ouais, enfin, je sais pas si c'est une impression, mais moi j'ai l'impression que, enfin, que dans le milieu du rap, quand on entend les textes, on dirait que c'est toujours des gens qui se plaignent de quelque chose, et enfin, c'est un peu le commentaire qu'on m'a fait, quoi.
1: Ben, il faut savoir que le rap à la base, c'est quand même quelque chose pour un peu bousculer les esprits. Donc le rap, c'est pour faire prendre conscience sur certaines choses de la société. Après, il y a divers styles, hein. Il y a des gens qui sont sur des textes plus mélancoliques, plus romantiques. Mais c'est vrai que de base, le rap, c'est quelque chose pour choquer un peu les esprits, avec un texte un peu parfois violent, pas toujours, mais avec des mots qui marquent vraiment.
0: On entend des formations comme Sniper, c'est aussi c'est du rap, ça.
1: Tout à fait, tout à fait.
0: Et là, c'est assez dur comme rap. Hein.
1: Ça peut être dur, mais après, voilà, on a aussi du rap assez révélateur comme IAM. Si on prend la référence d'IAM, voilà, IAM c'est un groupe qui a un peu ouvert la voie au rap un peu plus classique, je veux dire, qui sortait un peu plus, de ce qu'on avait l'habitude d'entendre, avec des textes plus posés, plus réfléchis, et qui ont marqué les années, qui ont marqué les esprits.
0: Et Audi Boy, donc toi tu fais régulièrement des concerts, des événements?
2: Non, ça j'en ai jamais fait, c'est la première fois que je fais.
0: Ah mais il y a quand même une préparation autour de tout ça?
2: Ouais, mais en fait les préparations on va le faire quelques semaines avant, parce que la salle sera disponible là-bas. Mais là pour l'instant je travaille plus sur les sons que j'ai fait.
0: Ok, mais si tu veux on va retrouver Pierre Demar d'ici quelques instants, bien nous on se retrouve également pour expliquer la suite encore, pour donner encore plus de détails sur cet événement qui va se dérouler à la Maison du Peuple demain.
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0: l'instant une chanson signée Gloria et Stéphane. Alors, j'ai encore un artiste qui vient d'arriver, Patché. Bonjour Patché, comment vas-tu?
1: Bonjour, je vais magnifiquement bien. C'est un honneur d'être dans votre studio, monsieur.
0: Merci, mais c'est autant pour nous, puisque c'est toujours avec plaisir qu'on accueille des artistes. Et en plus, des artistes bien de chez nous, on essaie toujours de mettre en avant. C'est encore un plus. Hein,
1: pour, c'est sûr que je suis un bon borin de la ville de Mons. Je viens d'ici.
0: Je ne savais pas que tu venais, tu étais mon toit.
1: Moi, j'ai grandi dans la région de Colfontaine. Après, quand j'étais adolescent, j'ai vite été émancipé. J'étais un adolescent tout seul dans son cote à 16 ans devant la gare de Mons. Et à ce moment-là, bah, forcément, on côtoie un petit peu plus le monde de la rue et en particulier de l'art, parce qu'il y a beaucoup d'art quand même dans notre ville, beaucoup d'étudiants. Et avant, forcément, on essaye un petit peu de faire le bandit et tout. Les médias se servent du rap pour faire le bandit, mais il faut pas oublier que le rap, ça veut dire rythme en poésie. Et à ce moment-là, j'étais en groupe et je donnais une image de moi que j'avais pas envie que mes parents ou la famille voient. Il fallait quand même donner un bon exemple, essayer de faire quelque chose. Et j'étais moi-même en train de faire n'importe quoi et j'arrêtais de faire les choses en groupe. Et du coup, je me suis imposé à faire de la poésie en rythme, tout simplement. Et je suis resté dans ce cadre-là jusqu'à aujourd'hui. Et aujourd'hui, j'ai 31 ans. J'ai fait les qualifications du championnat de France de slam cette année. Je suis vraiment dans la technique de la poésie. Je sais qu'il y a des périodes, des contextes, des groupes, des personnes où forcément le rap est là pour frapper, dire un message. Et on a besoin de ça dans toutes les cultures. L'art, ça sera ça. Mais il faut aussi savoir utiliser la poésie pour avoir une introspection avec soi-même et pouvoir aussi s'exprimer. C'est aussi donner des émotions. Il y a le théâtre, il y a le cinéma pour ce genre de choses, il y a des biographies, il y a des livres. Le rap peut servir à ça aussi. Et moi, ça m'a beaucoup aidé à m'assagir, à avoir une introspection avec moi-même, à faire du bouche à bouche à ma foi. C'est très important aussi de parler de chacun de sa spiritualité. Il faut pas forcément faire la pub, mais si on est très ouvert dans tout ce qui est orientation de préférence, on va pas faire le sujet aujourd'hui de ça. Mais il faut savoir s'exprimer, dire les choses, les erreurs qu'on a fait, les conclusions qu'on en fait. Et orienté vers moi, par exemple, quand j'écris des chansons, je sais que mes enfants ils vont l'écouter, je sais que ma mère vont l'écouter. Il faut que je fasse un petit peu attention à ce que je dis et j'essaye d'avoir justement parler forcément des sujets qui fâchent, un petit peu la drogue, les addictions, les mauvais comportements, la colère qu'on peut avoir, mais plutôt qu'est-ce qu'on pourrait en faire et s'en servir. Et moi, surtout quand j'ai sur scène, j'ai besoin de le faire pour m'exprimer. J'aime bien en fait quand il y a quelqu'un qui me dit ce que tu fais c'est bien, mais j'ai plutôt compris ce que t'as essayé de dire. Si tu me dis oh ouais c'est trop bien, tu rappes bien, ça fait plaisir, mon travail pour ça, chacun sa discipline. Moi, je préfère que tu comprennes un petit peu ce que j'essaie de te raconter. Et c'est ce que j'essaie de faire en général sur tous mes projets depuis l'âge de 16 ans, plus ou moins.
0: Une petite démonstration de...
1: Ça. Après, c'est difficile à choisir le texte qu'on veut faire ici, comme je vais le faire a cappella. Je vais me permettre de faire une structure un petit peu plus complexe que j'ai beaucoup travaillé. Mais il faut rester concentré un petit peu. Je vais essayer de pas le faire avec un gros débit comme on le fait d'habitude quand on rappe et qu'on est en studio et qu'on se lâche. Essayer d'avoir une bonne diction et une bonne déclamation.
0: Mais tu vas le faire a cappella avec un fond de musique quand même, je suppose. Hein.
1: Bon, tu peux mettre un petit fond de musique, mais moi je peux le faire a cappella aussi. Il y a pas de problème. Après, ça dépend ce que tu vas mettre comme fond de musique. Si tu mets un fond de piano solo, ça peut aller magnifique.
0: Mais j'avais Yaga. Je ne sais pas ce que c'est comme. M'a donné ça sur la clé, donc.
1: Je pense pas que ça pourrait le faire. Ça dépend. On peut essayer.
0: Ou alors je le fais sans musique.
1: Sans musique, moi je préfère. Ok, ça, prends pas de risque. Préfère que ça ait de l'impact. La première image est la meilleure.
0: Ben vas-y, quand tu veux.
1: Ok. Les murs murmurent, mais murmurent dans l'ombre des chambres obscures. Mon cœur est un bunker qui accumule les blessures sous mon armure. Et je marche dans la brume comme un funambule sur l'usure, et chaque sourire est une sculpture posée sur ma figure. J'ai des paranoïdes dans mes songes, des panoramas d'insomnie chronique, des pensées qui gravitent comme des planètes mélancoliques. Et le temps ne te guérit pas, non. Il archive les cicatrices. Tu peux pas lire l'abîme si ton regard reste juste en surface. J'ai un miroir noir, un reflet qui débat avec des fantômes, un ange qui cherche la paix, mais il y a des démons qui résonnent. L'amour m'a visé comme un sniper caché derrière la colline. Maintenant je cherche mes silences dans le barillet des rimes. Quand j'ai le verre vide, j'ai le cœur lourd. J'ai la haine dans mes veines. Je dérive dans l'air comme un navire sans capitaine. Et chaque rime est un phare dans le brouillard qui m'entraîne. Je voulais la paix du rivage, mais ils m'ont donné que de la haine. Ce soir j'ai le verre vide et j'ai le cœur lourd. c'est les tempêtes sous mes paupières. Je joue l'équilibriste sur des nerfs de barbelés d'hiver. Je voulais juste un refuge sous les étoiles de la mer. Alors je rappe mes naufrages avant de couler sous la terre. Ils veulent ma poésie, ils ne comprennent pas l'autopsie de mes douleurs. Mon crâne est un ring avec des démons qui sont des boxeurs. Chaque doute est un éclair qui traverse mon moteur. Le silence est un volcan endormi dans mon propre cœur. La lune me psychanalyse quand la ville s'éteint. Je lui parle comme je parle à Dieu, comme si personne n'était rien. Mes nuits sont des océans pleins d'épaves remplies d'encre. J'ai des rêves, des bateaux qui refusent de s'étendre. À Mons, les étoiles brillent comme des clous dans la toile. Et dans mon ventre, la nuit dévore mes voiles.

0: et du poids de son propre rôle. J'avance vers l'aube, même si la nuit me poursuit, comme un feu obstiné qui refuse de vivre l'ennui. Et si mes peurs sont des océans qui murmurent et renoncent, moi je suis ce petit navire cabossé, qui a décidé de traverser les ronces.
1: Voilà, c'était Patché, qu'on va retrouver notamment à l'Epic Show, à
0: ouais, Maf. Je serai là, après, voilà, je sais faire des raps un petit peu plus mélodiques et mélancoliques, mais là, forcément, l'occasion ne s'y prêtait pas aujourd'hui. Justement, c'est pour ça qu'on vous invite tous à venir à l'Epic Show, parce que ici, les présents artistes vont vous présenter des choses, mais sur scène, il y a l'ambiance, on est là tous ensemble, et la musique résonne. Donc, il faut venir pour profiter de tous ensemble, et on sait très bien que la culture est quelque chose qui est vraiment très difficile à avoir dans sa vie, et il faut vraiment aller choper la moindre occasion qui se donne dans votre vie pour aller chercher la culture et jamais arrêter de vous éveiller, d'aller beaucoup plus loin et de croire en vous. Je vous fais plein de gros bisous, au revoir.

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0: direction du côté de la Jamaïque avec ce titre de Bob Marley, Call Kiwi Love, souvenir de l'année 1980. Alors une fois de plus, eh bien, je vais vous présenter un autre artiste, Yagami Black. Alors bonjour Yagami, comment vas-tu? Ah, il n'a pas entendu ou je ne sais pas, mais tu peux parler au micro, hein. Attends, parce que là, ça va? Ah, c'est bizarre, là, il y a quelque chose qui ne va pas, là. Alors, Yagami, comment vas-tu?
1: Je vais très bien, et vous-même?
0: Non, là, il y a quelque chose qui...
2: Ici, ça passe pourtant, ici.
0: Ici, ça passe?
2: Oui, oui.
0: Ah ben, ici, antenne, ça ne passe pas, en tout cas. Attends, voilà, et maintenant?
1: Y a, c'est Yagami Black.
0: Non, ça ne va vraiment pas du tout. Je ne sais pas, on est en direct. Peut-être qu'on va chercher l'autre micro parce que je ne sais pas ce qui s'est passé sur ce micro-là. Mais en tout cas, voilà. Un poltergeist, encore une fois. Bon, voilà. Ce sont des choses qui arrivent. Hein.
1: Là,
0: ça va beaucoup mieux comme ça.
1: Ah ouais,
0: voilà, c'est direct, comme on dit. Hein. Donc, bon, bonjour Yagami, comment vas-tu?
1: Je vais très bien, et vous-même?
0: Très bien, très bien. En forme et prêt à attaquer l'événement qui va se dérouler à Mafle. Peut-être rappeler la date.
1: J'espère que les auditeurs sont prêts.
0: Oui.
1: Ouais. Qu'ils sont tous au courant de ce qui va se passer. Parce que là, on ramène toute l'équipe de Mons, des alentours, et c'est la Belgique qui va vibrer. Donc, moi, pour ceux qui ne me connaissent pas encore, moi, c'est Yagami Black. Ça fait un moment que je suis dans le game. Je fais beaucoup de choses. Je suis aussi personal shopper. Donc, je suis dans la mode. Je suis dans l'humour, je suis dans la musique. J'ai sorti 3 albums, j'ai sorti des EP, je suis passé à la télévision TéléNB à l'époque quand on faisait du buzz dans Mons. J'ai sorti une marque de vêtements qui a marché et moi je suis quelqu'un, je suis là pour faire tout ce que j'ai vécu et le transcrire en musique. C'est pourquoi j'ai une musique un peu très variée. Et je raconte que ce que j'ai vécu. Et d'ailleurs, là, j'ai sorti une BD qui est en vente sur Shopify. Et en même temps, comme je vous dis, je fais plein de choses. J'organise des événements aussi au Portugal avec un groupe qui s'appelle Makena Event. Donc, en gros, je suis un artiste multiple casquette. En gros, voilà qui je suis.
0: Peut-être une petite démonstration, si tu veux bien.
1: Ouais, justement, essaye de balancer un son que j'avais écrit pour parler vraiment de ce qui me tient à cœur et ça illustre un peu ma façon de penser. Donc balance-nous un peu ça et les auditeurs vont écouter, ils vont se mettre bien. Yo, c'est Yagami Black. Tu reconnais le blaze, tu reconnais ton gars.

0: Ah ouais, ouais, ouais, dédicace à la fin pour mes gosses. Votre papa vous aime.
1: Yeah, voilà. Yeah, yeah. Le hit suivant, enfin ce que tu vas produire par la suite, tu m'as dit que tu voulais faire un petit commentaire entre chaque...
0: Le prochain qui arrive, c'est un son pour, qui s'adresse à tous ceux qui t'ignorent. Et après, quand ils observent que tu es en train d'avancer, ou bien tu les calcules plus, ils reviennent vers toi. Et quand ils t'appellent, frère, qu'est-ce que tu réponds? Pourquoi tu m'appelles? Donc ce son, c'est pour tous ces gens-là qui nous ont ghostés et qui reviennent. Ils ont mal quand on les ghost. Non, c'est pas celui-là. C'est un autre son qui s'appelle Pourquoi tu te m'appelles.
1: Parce qu'il n'a pas pris ton morceau, ton MP3. Ça, c'est le problème, tu vois. Donc ça, c'est ce que tu voulais présenter. C'était Pourquoi tu m'appelles. Et alors, le hit suivant, c'est Je pense fort à toi. Et ça parle de quoi, en fait?
0: Ok. Bon, je voulais faire un autre son. Mais il n'est pas passé. Mais c'est pas grave, les gars. Là, ici, on va faire un autre son qui me fait penser à une personne qui me manque, avec qui j'ai été. Et du coup, je fais ce son pour lui faire comprendre. Je pense à elle. Donc, let's go.

0: dédicace à toi. Si tu nous écoutes depuis la Guadeloupe, tu connais ce son, c'est pour toi.
1: Voilà, c'était Agami Black qu'on va retrouver à l'Epic Show. Donc je vous invite à venir le voir en live. Ce sera quand même encore autre chose, hein. Il y aura un public, comme on l'a dit tout à l'heure, il y aura de l'ambiance. Et puis il y aura d'autres numéros, enfin d'autres chansons qui vont évidemment passer avec d'autres artistes. Agami, okay. Merci d'être venu à Radio Star et on va te souhaiter tout le meilleur pour la suite, si tu veux bien.
0: Merci. Et rendez-vous tous le 23 mai. On va mettre le feu, ramenez vos potes, on est ensemble.

0: 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Il est 18h.
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2: Bonsoir à toutes et à tous. Avant tout, des perturbations et des retards se feront encore sentir pendant un certain temps, explique la SNCB. Le trafic ferroviaire vert et au départ de la gare de Bruxelles-Midi a pu reprendre cet après-midi après avoir été interrompu pendant 1h30 et ce, en raison de la présence d'un sac jugé suspect dans un train. Après vérification et évacuation des quais, il s'est avéré que le sac était inoffensif. Il faudra attendre encore un petit peu avant un retour à la normale. Il n'y a plus aucun blocage chez Bipost pour la première fois depuis le début du mouvement de grève entamé fin mars. Tous les centres de distribution fonctionnaient normalement ce matin, y compris à Bruxelles. Bipost souhaite désormais se concentrer en priorité sur le rattrapage du retard accumulé pendant la grève. Selon le porte-parole, cela devrait prendre au moins une dizaine de jours. Le procès de Paolo et d'Antonino Falzone s'est ouvert ce matin devant la cour d'assises du Hainaut. Le 20 mars 2022, vers 5h du matin, au volant de sa BMW propulsée à plus de 170 km/h, Paolo Falzone a fauché un cortège folklorique qui procédait au ramassage des giles du carnaval. Il est accusé de 7 meurtres et de 81 tentatives de meurtre. Son passager, Antonino Falzone, est accusé de non-assistance à personne en danger. Dans la guerre au Moyen-Orient, une explosion suivie d'un incendie a frappé aujourd'hui un navire sud-coréen dans le détroit d'Ormuz, annonce de la Corée du Sud qui ne signale aucune victime à bord. Depuis l'offensive israélo-américaine du 28 février, l'Iran bloque le détroit d'Ormuz par lequel transite d'ordinaire un cinquième de la production mondiale de pétrole et de gaz naturel liquéfié. En France, entre 17 000 et 40 000 personnes ont participé depuis vendredi à une rave party géante organisée sur un terrain militaire près de Bourges. Bien que la musique résonne encore ce lundi, les milliers de participants toujours présents au Technival quittent progressivement les lieux en étant systématiquement fouillés par les gendarmes. Près de 20 000 contrôles ont été opérés depuis ce matin. Les gendarmes ont procédé à 9 interpellations et 5 gardes à vue. En football, la revalidation du Diable Rouge Romelu Lukaku est terminée. Selon Tlatsi News, le meilleur buteur de l'histoire des Diables est rentré aujourd'hui en Italie pour reprendre l'entraînement avec Naples. Lukaku était venu à Tubiz en mars pour le rassemblement des joueurs belges. Il avait finalement fait l'impasse sur le stage des Diables aux États-Unis afin de travailler sa condition physique en Belgique alors que Naples l'attendait. Cela avait mené à des tensions avec le club. Enfin, 9 restaurants belges entrent dans le club des étoilés dans la dernière édition du guide Michelin 2026 présenté aujourd'hui. Parmi les nouveaux lauréats, on retrouve la table L'Âne où s'est installé le chef Alain Bianchin. Il y a quelques mois, il avait été forcé de quitter Overijs après les longs mois de travaux du Carrefour Léonard qui avait érodé sa clientèle. Le reste des adresses nouvellement étoilées se trouve en Flandre. La météo, des averses qui pourront encore être intenses concerneront principalement le centre et l'est du territoire ce soir et en début de nuit. Ensuite, ces averses s'estomperont graduellement et les éclaircies s'élargiront. Les minima seront compris entre 8 et 12 degrés. Fin de ces infos. Merci à toutes et à tous de nous écouter.
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0: Petit retour en 1988 avec ce titre de Patsy. Elle nous parlait tout simplement de Liverpool. Voilà une artiste que j'ai eu l'occasion d'interviewer aussi dans une radio dans la région de Tournai. Un vrai plaisir, une artiste parfois très sympathique. On continue également avec Kit Noyce et ce titre Ocean.
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0: l'instant, c'était Kid Noise, production de l'année 2016, avec ce titre qui s'appelle tout simplement Ocean. Alors, de retour à présent à l'Epic Show, qui va se dérouler à Mafle. On rappelle peut-être tout simplement la date,
1: Le 23 mai.
0: Maison du Peuple.
1: Bon, voilà. La place de Mafle, numéro 4.
0: Maison du Peuple, c'est la salle derrière la Maison du Peuple. Mm-hmm. Alors, on va peut-être rappeler tout simplement la page Facebook.
2: Donc la page Facebook, c'est Epic Show, donc Epic, c'est E-P-I-K Show, S-H-O-W et Connexion.
0: Rappelez, on peut éventuellement acheter des tickets en pré-vente.
2: Tout à fait, donc il y a de la pré-vente via la page Facebook, mais il y a aussi plusieurs points de vente qui sont disponibles. Donc on peut rappeler qu'il y a le Metro Club, c'est un café à bien connu. Il y a aussi la Maison du Peuple qui a des places à disposition. Et puis tout simplement, si on ne sait pas se connecter via la page Facebook, il est possible de venir nous trouver en message privé sur la page Facebook pour obtenir les informations afin de pouvoir procéder à l'achat.
0: Voilà, donc on vous donne d'autres informations par la suite, puisque ça passera dans l'agenda de Radio Star. On parlera de l'événement une semaine avant. Pour ça, s'il y a encore des personnes qui veulent des renseignements, ils en sauront un peu plus. Le prix d'entrée, évidemment, où ça va se passer, et en gros, ce qui va se passer. Donc, je vous remercie d'être venu ici à Radio Star et d'avoir consacré quelques instants de votre temps précieux à la radio. Et on vous souhaite bonne chance et beaucoup de monde pour votre festival. Évidemment, un succès. Hein, c'est ce qu'on peut vous souhaiter de mieux.
2: Merci, Johan. Merci pour l'accueil. Merci.
0: Et à très bientôt.
1: Très bientôt. Ciao, ciao.
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0: une artiste bien de chez nous, c'était Dieu le Maire. Je suis venu te dire que je m'en vais. Bien, moi, je ne suis pas encore parti. D'ailleurs, je vous reste en votre compagnie jusqu'à 19h. On se retrouve d'ailleurs demain dès 8h pour l'émission La Matinale de Radio Star. On poursuit également avec Gérard Blanc, Tonton Bâton. À ne pas confondre avec Michel Blanc, ça n'a rien à voir. Et on va également retrouver Zazie, Tout le Monde, production de l'année 1998.
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0: 1998, c'était Zazie avec ce titre Tout le monde, alors qu'actuellement sort justement le biopic sur Michael Jackson. Je vous propose un titre signé Michael Jackson, You Are Not Alone, c'est en 1995, et une artiste qui a malheureusement disparu, c'est Nathalie B, et elle a posé sa voix sur les premières notes de musique de son morceau de Johnny Hallyday, Quelque chose de Tennessee, tout de suite sur Radio Star.
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0: Un artiste qui nous a malheureusement quitté, Johnny Hallyday, avec Quelque chose de Tennessee, 1985-1974. Petit voyage en plein cœur de cette période disco avec ce titre de Carl Douglas, Kung Fu Fighting. Et on va également retrouver les Bananarama avec leur reprise de la chanson Vénus.
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0: Un artiste que nous avons malheureusement quitté, c'est Herbert Léonard à l'instant avec ce titre « Tu ne pourras plus jamais m'oublier ». Souvenir de l'année 1987. On va tout doucement se quitter en musique avec un souvenir de 1983, « A Flock of Seagulls Wishing ». Quant à nous, on se retrouve demain dès 8h pour la matinale. Vous avez fait le bon choix, vous écoutez Radio Star sur le 98.5, le www.radiostar.be, mais également sur la nouvelle radio digitale. Rendez-vous avec plus sur le 11B. Salut, à demain.
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0: 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Il est 19h.
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2: Allez, un rendez-vous santé à Nivelles à la maison de santé globale située rue de Namur avec le 13 mai, c'est un mercredi, entre 10h et 12h, un atelier mémoire collectif et ludique autour de jeux stimulant la mémoire. C'est tout à fait gratuit. Alors si vous voulez stimuler un peu votre mémoire, vous avez intérêt là, eh bien vous appelez au 067 86 66 10, 067 86 66 10. Je vous rappelle donc, c'est le 13 mai à la maison de santé globale rue de Namur. Mur à Nivelles. Allez, on file à Nivelles avec un rendez-vous incontournable, la braderie de l'Ascension. C'est les 14, 15 et 16 mai. Ça se passe dans le centre-ville. C'est un événement absolument incontournable, festif et tout pour peu qu'on ait du beau temps. Eh bien, ce sera vraiment la fête. Rendez-vous donc à Nivelles pour la braderie de l'Ascension.
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2: On file à Louvain-la-Neuve dans un théâtre qui est une institution, le théâtre Jean Villard, situé place Rabelais à Louvain-la-Neuve, qui propose du 19 au 23 mai un spectacle intitulé « À disserrer ». En fait, c'est un spectacle quasi futuriste. On est en 2050, tout est semblable à aujourd'hui, mais en pire. L'intelligence artificielle est partout, elle assure le pilotage de nos projets et des esprits. Bref, c'est une dystopie à découvrir au théâtre Jean Villard, place Rabelais, numéro 51 à Louvain-la-Neuve, et c'est à partir du 19 mai jusqu'au 23 mai. Allez, on part à la chasse. Rassurez-vous tout de suite, c'est du théâtre les 16 et 17 mai à l'espace Beaubois, rue de Tubize à Braine-le-Château. Eh bien, ce sera la pièce Chasse en enfer de Charlie Stas. L'histoire, c'est celle de Robert et Félix, qui sont deux chasseurs qui viennent pratiquer leur sport favori dans les Ardennes. À cette fin, ils ont loué une chambre d'hôte au Clos des Serres, une vieille ferme partiellement aménagée. Les deux compères ne se doutent pas du sort funeste qui les attend et des personnes qu'ils vont rencontrer. C'est donc à découvrir les 16 et 17 mai à l'espace Beaubois, rue de Tubize à Braine-le-Château.
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2: Il est 21h.
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4: Allez, on file à Waterloo pour un festival de bande dessinée. C'est les 22, 23 et 24. Le Waterloo B des festivals est un rendez-vous incontournable dédié au 9e art et c'est dans le cœur de Waterloo. Pendant 3 jours, auteurs passionnés et curieux s'y retrouvent pour célébrer la bande dessinée sous toutes ses formes. Ça se passe aux Écuries, chaussée de Bruxelles à Waterloo. Vous voulez plus d'infos, vous allez sur le site waterloobd.be. waterloobd.be et je vous rappelle, c'est du 22 au 24 mai. Les bêtises de Violette, c'est un spectacle à découvrir les 8 et 9 mai au théâtre Blocry, place de Locaille à Louvain-la-Neuve. Violette, eh bien, c'est une gamine un peu particulière. Après s'être fait punir par sa mère, Violette est envoyée au grenier pour réfléchir. Pour elle, cette partie de la maison, c'est celle des souvenirs qu'elle partageait avec son papy. Ça fait de départ les histoires d'horreur qu'il lui racontait le soir, mais surtout leurs recettes farfelues au cordichon. Elle entreprend de lui envoyer une lettre sur la lune. Alors, cette Violette est incarnée par Gwadys Lefebvre. C'est une comédienne pleine d'énergie. C'est un spectacle à découvrir, complètement déjanté. Vous n'hésitez pas à vous rendre les 8 et 9 mai au théâtre Blocry, place de Locaille à Louvain-la-Neuve.
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1: Il est 1h.
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